Et pour nous rendre à l'île des Amants, cette étape si importante dans le voyage d'Orphée, nous empruntons une musique issue de la lumière